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1: 7h, universel, 9h ici à Bonn en Allemagne. Bonjour et bienvenue dans cette matinale. 30 minutes d'infos présentées en compagnie de Kossivi Tiassou. Bonjour Kossivi.
2: Bonjour Nafisa Amadou, bonjour à toutes et à tous. Au sommaire de cette édition, la RDC, précisément à Bounia, où une série de disparitions d'enfants devient inquiétante. Plusieurs familles sont toujours sans nouvelles de leurs proches. Un suspect a déjà été interpellé.
1: Nous parlerons aussi du sommet France-Afrique qui s'est clos hier à Nairobi. Un tournant vers un partenariat renouvelé avec le continent. Un choix stratégique qui illustre le poids croissante de l'Afrique anglophone sur la scène économique.
2: Il sera aussi question de la visite de Donald Trump en Chine, une première depuis près de 9 ans, un déplacement stratégique sur fond de fortes tensions géopolitiques et commerciales entre Washington et Pékin.
1: Et juste après le sport qui sera présenté par Fiak Ndaira Guigé, nous recevrons Tiao Fen Hernan, autrice principale du rapport mondial sur le déplacement interne. Mais dans l'immédiat, c'est le Flash Info avec vous, Kossivi Tiassou.
2: L'armée de l'air autrichienne a signalé une nouvelle violation de l'espace aérien du pays par des avions militaires américains. L'incident s'est produit lundi dernier et a conduit les autorités autrichiennes à faire décoller des avions de chasse pour identifier les appareils concernés. Il s'agit du deuxième incident de ce type enregistré en moins de 48 heures. Cette situation suscite des interrogations à Vienne sur le respect des procédures aériennes et de la neutralité autrichienne.
1: Des délégations chinoises et américaines ont entamé ce mercredi des consultations.
2: Ces consultations économiques et commerciales se déroulent à l'aéroport d'Incheon, près de Séoul, en Corée du Sud. Des discussions qui précèdent l'arrivée du président des États-Unis, Donald Trump, attendu dans la soirée en Chine. Les échanges réunissent notamment le vice-premier ministre chinois, Yin Li Feng, et le secrétaire d'État américain au Trésor, Scott Benson. Une rencontre entre Donald Trump et le président chinois Xi Jinping est prévue demain jeudi et vendredi à Pékin. Les relations commerciales seront au cœur des discussions entre les deux dirigeants après plusieurs mois de fortes tensions douanières entre les deux pays.
1: Le président des États-Unis Donald Trump a annoncé qu'il demanderait à son homologue chinois Xi Jinping d'ouvrir davantage le marché chinois aux entreprises américaines.
2: Cette déclaration a été publiée sur les réseaux sociaux avant les entretiens prévus ce jeudi et demain et vendredi à Pékin. Donald Trump est accompagné d'une délégation de chefs d'entreprise américains. Le président américain estime que ces entreprises pourraient contribuer davantage au développement économique chinois si elles obtenaient un meilleur accès au marché. Donald Trump a qualifié Xi Jinping de dirigeant hors pair dans son message publié en ligne. Par ailleurs, la Chine appelle le Pakistan à renforcer ses efforts de médiation entre l'Iran et les États-Unis dans un contexte de tensions persistantes au Moyen-Orient. Pékin a exprimé sa volonté de soutenir Islamabad dans toute initiative destinée à favoriser le dialogue entre Washington et Téhéran.
1: L'ONG Human Rights Watch appelle à l'adoption de règles contraignantes pour mieux protéger les travailleurs des plateformes numériques.
2: Dans un rapport publié ce mercredi, l'organisation réclame notamment une rémunération équitable et un accès à la sécurité sociale. Les discussions se poursuivent au sein de l'Organisation internationale du travail en vue d'un futur traité, un traité international sur le sujet. Ce texte pourrait être finalisé lors de la conférence annuelle de l'Organisation internationale du travail prévue le mois prochain à Genève.
1: Et pour terminer, le Bangladesh fait face à une pénurie de contraceptifs.
2: Oui, ce qui inquiète les autorités sanitaires et les spécialistes de la démographie au Bangladesh. Dans plusieurs centres de santé, les stocks de préservatifs et d'autres moyens de contraception sont insuffisants depuis plusieurs mois. Depuis son indépendance en 1971, le Bangladesh avait pourtant été salué pour l'efficacité de sa politique de planning familial. Grâce à un vaste réseau d'agents de terrain, le pays a réussi à réduire le taux de fécondité de 6,3% à de 6,3 enfants par femme en 1975 à 2,3 en 2022. Cette nouvelle pénurie fait désormais craindre une hausse des naissances dans ce pays de 170 millions d'habitants parmi les plus densément peuplés au monde.
1: Il est 7h05 en temps universel. C'était votre Flash Info.
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1: Et on prend tout de suite la direction de la République démocratique du Congo où l'inquiétude grandit face à une série de disparitions d'enfants. En effet, depuis le début de l'année, la ville de Bunia dans la province de l'Ituri est le théâtre de plusieurs cas préoccupants. Dans la seule commune de Nyankazanza, plus de 8 enfants ont déjà disparu.
2: Si certains enfants et certains corps ont été retrouvés, plusieurs familles restent, elles, toujours sans nouvelles de leur La peur s'installe au sein de la population. Les enquêtes sont en cours et un suspect aurait été arrêté. C'est ce qu'explique Georges Mouno-Fanda, conseiller municipal de Nyankazanza. Il est au micro de Jean-Noël Bamwezé.
3: En ville de Bounia,

0: depuis la disparition.
1: Vous êtes conseiller communal et la situation touche votre base, la commune de Nyakasanza. Comment réagissez-vous face à ces disparitions?
0: Je sollicite les renforcements des services de renseignement et de sécurité en général dans tous les coins de la ville de Bounia. Que les autorités, à travers les services de sécurité, puissent mener des enquêtes vraiment rigoureuses pour démanteler les raisons de ces bourreaux et de découvrir les auteurs des cas déjà enregistrés dans la ville. Il est rare de dépasser même des jours sans enregistrer la disparition des enfants dans ces deux quartiers.
1: Y a-t-il jusque-là des mesures mises en place pour essayer de lutter contre ce phénomène qui déstabilise des quartiers de la ville de Bounia?
2: Comme l'avons signalé dans les quartiers Kindia de la commune Nyakasanza, plus de 5 enfants sont disparus, parmi lesquels un enfant de moins de 5 ans a été retrouvé corps sans vie, enfoncé dans un four de briques avec des signes d'armes blanches sur sa gorge. Dans les quartiers de l'Ain, plus de 3 enfants ont disparu avec quelques personnes majeures déjà décédées suite à cela. Ce qui est fait jusqu'en présent, les enquêtes sont en cours et il y a une personne déjà arrêtée. Nous demandons aux autorités et les services de sécurité d'accentuer les enquêtes pour vite arrêter ces réseaux criminels.
3: C'était les explications de Georges Mouno Fanda, conseiller communal de Nyakasanza. On reste toujours en République démocratique du Congo. Human Rights Watch dénonce ce matin une répression croissante des voix critiques visant journalistes, activistes et opposants politiques. Cette répression intervient dans un contexte d'occupation de l'Est de la RDC par le groupe armé M23, soutenu par le Rwanda, et de tensions politiques autour d'un éventuel amendement de la Constitution qui permettrait au président Félix Tshisekedi de rester en fonction au-delà de la limite des 2 mandats. Human Rights Watch appelle les autorités congolaises à respecter les libertés fondamentales.
4: Toujours en bref, selon un rapport annuel conjoint du Centre de surveillance des déplacements internes et du Conseil norvégien pour les réfugiés, publié aujourd'hui, les conflits et la violence ont poussé l'année dernière davantage de personnes à fuir à l'intérieur de leur propre pays que les catastrophe, avec un record de 32 millions de déplacements, notamment en Iran et en République démocratique du Congo.
3: Alors que la RDC figure parmi les pays les plus touchés par de nouveaux déplacements, le Soudan reste celui qui compte le plus grand nombre de personnes déplacées internes sur fond de guerre persistante. On en parlera plus en détail avec notre invité de la semaine. Le Soudan, où au moins 6 personnes ont été tuées mardi dans une attaque de drone au Darfour, dans l'ouest du pays. En guerre depuis avril 2023, l'armée soudanaise et les paramilitaires des forces de soutien rapide ont intensifié leur attaque de drones ces derniers mois, faisant au moins 880 civils morts entre janvier et avril, selon les Nations Unies.
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3: Sommet Afrique-France, pas comme les autres. Pour la première fois, il s'est tenu dans un pays anglophone, le Kenya, qui a accueilli à Nairobi le sommet Africa Forward, tourné vers un nouveau partenariat économique et politique avec le continent.
4: Un choix loin d'être anodin, alors que l'Afrique anglophone enregistre depuis plusieurs années de solides performances économiques. Depuis le premier sommet organisé en 1973 en République centrafricaine, à l'initiative du président nigérien Hamani Djori, jusqu'au discours de la Bolle en 1990 qui conditionnait l'aide française à la démocratisation, les sommets Afrique-France ou bien France-Afrique ont profondément évolué. Les explications de Aminata Koulibaly.
6: La preuve, en 2021, à Montpellier, Emmanuel Macron avait déjà rompu avec la tradition en écartant les chefs d'État au profit de la société civile. Cette année, à Nairobi, une nouvelle étape est franchie. Pour la première fois, ce rendez-vous se tient dans un pays africain anglophone. Un symbole, alors que les relations entre Paris et plusieurs partenaires historiques francophones se sont fortement dégradées ces dernières années. Pour beaucoup d'observateurs, ce choix du Kenya traduit la volonté française de se tourner vers une Afrique anglophone jugée plus dynamique économiquement. Le spécialiste des questions africaines, Antoine Glasser, y voit aussi un message politique adressé aux anciens capitales du précaré francophone.
7: On dit toujours que ce sommet, c'était le sommet où on parlait que business, sport et culture, mais j'ai rarement vu un sommet aussi politique.

0: parce que c'est un message envoyé. Nous, on va maintenant en Afrique anglophone, on va faire le business en Afrique anglophone.
1: Les chiffres semblent confirmer cette orientation. Entre 2004 et 2015, les pays du COMSA, le marché commun de l'Afrique orientale et australe, majoritairement anglophones, ont enregistré une croissance supérieure à 6%, soit près du double de celle observée dans plusieurs pays francophones. Le Kenya, deuxième économie d'Afrique de l'Est, devrait enregistrer une croissance de 5,1% en 2026, selon l'ONU. Nairobi paraît aujourd'hui comme une plateforme régionale stable et attractive pour les investissements étrangers. Pour Frank Bassner, professeur émérite à l'université de Mannheim et ancien directeur de l'Institut franco-allemand, cette stratégie permet aussi à la France de maintenir son influence face à la Chine sur le continent africain, contrairement à l'Allemagne.
2: Il n'y a pas d'ambition allemande en Afrique. Quand on compare ça avec la France, évidemment, il y a toute cette tradition francophone. Maintenant, ça s'élargit et ça devient plutôt une stratégie aussi d'investissement pour ne pas laisser ce grand continent jeune et dynamique à la Chine, par exemple. Et les Allemands, à mon avis, laissent passer ce train et au lieu de monter dedans.
1: La dimension sécuritaire reste également centrale. 800 soldats français sont arrivés au Kenya peu avant le sommet, après le retrait successif des forces françaises de plusieurs pays d'Afrique de l'Ouest. Un accord de coopération militaire signé en octobre 2025 entre Nairobi et Paris, puis ratifié en avril dernier par le Parlement kenyan, confirme ce nouveau partenariat stratégique entre la France et l'Afrique de l'Est.
3: J'ajoute qu'au sommet Africa Forward à Nairobi, le président kenyan William Ruto a dénoncé les inégalités dont souffre l'Afrique sur la scène internationale, appelant à une représentation permanente du Conseil de sécurité de l'ONU. Il est indéfendable qu'un continent de près de 1,6 milliard de personnes et de 54 États souverains reste exclu d'une représentation permanente du Conseil de sécurité, avait lancé le président kenyan à la tribune en présence d'une trentaine de chefs d'État et de gouvernement africains, une revendication soutenue par Emmanuel Macron qui a jugé indispensable d'inclure le continent dans la gestion des crises mondiales.
4: Au Burkina Faso, les militaires au pouvoir ont suspendu 247 associations supplémentaires, portant à 929 le nombre total de structures dissoutes ou suspendues en moins d'un mois. Les autorités invoquent le non-respect des obligations légales dans un contexte de durcissement du contrôle de la société civile, dénoncé par plusieurs organisations de défense des droits humains.
3: En bref encore, cette information rapportée par une source de renseignement nigérien à des combattants de Boko Haram fut leur position sur le lac Tchad après des frappes aériennes et des offensives terrestres menées par le Tchad avec l'appui du Nigeria et du Niger. Ces opérations lancées en réponse à de récentes attaques meurtrières ont également fait des victimes civiles parmi des pêcheurs dans la zone.
4: Le Ghana lance c'est l'évacuation de 300 de ses ressortissants en Afrique du Sud face à une recrudescence d'incidents visant des étrangers. Cette décision intervient alors que des tensions liées aux migrants refont surface dans le pays sur fond de chômage élevé malgré les démentis de Pretoria qui rejettent toute xénophobie.
3: Et puis cette bonne nouvelle, hein, l'Afrique du Sud s'apprête à produire un traitement préventif révolutionnaire contre le VIH, le lenacapavir, injectable seulement deux fois par an et efficace à 99,9%. Une avancée majeure pour la lutte contre le virus et pour la souveraineté sanitaire du continent.
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3: On vous en parlait dans le sommaire et dans le Flash Info. Donald Trump est attendu en Chine ce mercredi pour une visite d'État très suivie, la première depuis près de 9 ans pour un chef d'État américain.
4: Un déplacement de 3 jours à Pékin dans un climat international tendu, marqué par des crises géopolitiques et des tensions commerciales entre les deux grandes puissances. Les États-Unis et la Chine ont chacun leur objectif, mais aussi leur ligne rouge. Sandrine Blanchard pour plus de détails.
6: Donald Trump arrive en Chine avec une priorité claire, obtenir des résultats concrets. Après plusieurs semaines compliquées sur la scène internationale, en raison notamment de la guerre en Iran, le président américain cherche à afficher des succès, même modestes, qu'il pourra valoriser auprès de son opinion. C'est ce qu'explique Chu Yin, politologue au groupe de réflexion Pangoal à Pékin et ancien professeur à l'Université des Relations internationales.
7: Le plan de Donald Trump visant à contraindre rapidement l'Iran, allié de la Chine, puis à célébrer sa victoire à Pékin et à l'utiliser comme levier des négociations, n'a manifestement pas fonctionné. Il a donc un besoin urgent de bonnes nouvelles sur le plan de la politique étrangère à l'approche des élections de mi-mandat. C'est pourquoi il a finalement choisi de se rendre en Chine avec une importante délégation commerciale dans l'espoir d'obtenir certains avantages économiques.
6: En face, Pékin joue une autre partition. La Chine est prête à discuter et même à faire quelques concessions, par exemple sur les droits de douane, mais elle veut avancer avec prudence. Le message de Donald Trump à la Chine est clair, le monde ne doit pas seulement acheter des produits chinois, la Chine doit aussi acheter des produits américains pour réduire son excédent commercial. Selon Peter Kew, président du Centre pour la mondialisation de Hong Kong, la Chine est prête à acheter davantage de produits américains, mais elle exige des contreparties.
8: Boeing, le bœuf et le soja, nous allons les acheter, peu importe à qui nous les achetons. Nous devons également utiliser ces achats pour obtenir des contreparties. C'est le premier point. Le deuxième point concerne le domaine de la haute technologie de l'IA. La Chine doit s'en servir pour obtenir un certain assouplissement de la politique américaine à son égard.
6: Selon les experts, la Chine pourrait mettre en scène son rôle international, notamment grâce aux crises en Iran et en Ukraine, pour prendre l'avantage dans les discussions avec les États-Unis. La Chine, première acheteur de pétrole iranien, a intensifié ses contacts diplomatiques depuis quelques jours, appelant à un cessez-le-feu et recevant des responsables iraniens à Pékin. D'ailleurs, Washington fait pression sur Pékin afin qu'il utilise son influence sur l'Iran pour l'ouverture du détroit d'Ormuz. La Chine, alliée de la Russie, joue également un rôle clé dans la fin de la guerre en Ukraine.
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3: Le sport avec Fiak Ndaïra Guigé. Bonjour Fiak.
9: Bonjour à tous.
3: Alors en foot en Afrique, le Sénégal annonce son intention de se porter candidat pour la Coupe d'Afrique des Nations édition 2032. Mais Fiak, les infrastructures restent le principal défi pour le Sénégal.
9: Oui Nafissa, après avoir perdu l'organisation de l'édition 2027 face au trio Kenya, Ouganda, Tanzanie, le Sénégal avait évoqué une candidature pour 2029. Une co-organisation avec la Gambie et la Guinée avait été envisagée avant que le projet ne soit finalement abandonné en raison des difficultés structurelles. Selon les médias locaux, le Sénégal prépare pour le moment activement son dossier pour l'édition 2032. La ministre de la Jeunesse et des Sports, Kadi Diène Gueye, l'a déclaré cette semaine devant les députés réunis dans le cadre de l'examen du projet de loi portant code d'e-sport. À l'heure actuelle, seul le stade Abdoulaye Ouad répond pleinement aux exigences de la CAF pour accueillir une grande compétition continentale. Le stade de Léopold Sédar Senghor est toujours en phase de rénovation, alors que le stade de Thiès reste principalement adapté aux compétitions de jeunes.
4: Parlons maintenant de la Coupe du Monde qui débute le mois prochain aux États-Unis, au Canada et au Mexique.
9: Oui, Florian, la 23e édition s'annonce comme un événement historique et pour la première fois de son histoire. Le Mondial de football sera organisé conjointement par trois pays et pour marquer cette particularité, la FIFA a décidé d'innover en proposant non pas une, mais trois cérémonies d'ouverture distinctes. Une dans chacune des nations hôtes, les États-Unis, le Canada et le Mexique. Aux États-Unis, c'est la ville de Los Angeles qui abritera la cérémonie d'ouverture et l'ancienne légende de la NBA, Magic Johnson, actuellement ambassadeur des États-Unis pour cet événement, s'est exprimé à ce sujet.
10: The World Game is coming to the greatest city in the world.
11: Le sport au roi arrive dans la plus grande ville du monde, Los Angeles. Et je suis absolument ravi car des fans venus des quatre coins du monde auront l'occasion non seulement d'assister à du football de haut niveau, mais aussi de profiter de notre ville par la même occasion. D'abord la Coupe du Monde de football, puis le Super Bowl dans ce même stade, suivi de près par les Jeux Olympiques. C'est donc le moment idéal pour être à Los Angeles, car de grands événements s'apprêtent à déferler sur notre ville.
9: Les États-Unis accueilleront 78 des 104 matchs de la Coupe du Monde et de la FIFA 2026, ce qui en fait le principal pays hôte du tournoi élargi à 48 équipes. Les matchs seront disputés dans 11 stades américains, y compris tous les quarts de finale, les demi-finales et la finale du 19 juillet.
3: Merci beaucoup, Fiak Ndairagije, pour cette chronique sportive.
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3: Publié le 12 mai, le dernier rapport mondial sur le déplacement interne indique qu'en 2025, 82,2 millions de personnes vivaient déplacées à l'intérieur de leur propre pays à travers le monde.
4: Les conflits et les violences ont provoqué 32 millions de nouveaux déplacements, dépassant pour la première fois les catastrophes naturelles. Afin de mieux comprendre les tendances et les enjeux mis en lumière par ce rapport, Xiao Fen Hernan est coordinatrice des rapports et autrice principale de l'étude, répond aux questions de Nancy Chimueneka. Elle est notre invitée de la semaine.
12: Bonjour Madame Hernan.
13: Bonjour.
12: Le rapport 2026 marque un tournant avec les conflits devenant pour la première fois la principale cause des déplacements internes. Comment expliquez-vous cette évolution?
13: C'est un des points les plus marquants de l'année 2025. Cette année a été vraiment marquée par l'instabilité, les nouveaux conflits émergents, mais aussi des conflits qui existent depuis longtemps, qui ont empiré. On a particulièrement noté alors un tiers des déplacements, donc à peu près 10 millions, étaient enregistrés durant la guerre des 12 jours en Iran, après des évacuations très importantes de la capitale, mais aussi des conflits de longue durée, par exemple dans la République démocratique du Congo, qui a également enregistré 9,7 millions de mouvements, donc un autre tiers du total. Donc ça a vraiment contribué en très large partie à cette augmentation très notoire de l'année 2025. On a vu une augmentation de 60% par rapport à 2024, et vraiment le chiffre le plus élevé qu'on enregistre à l'Observatoire de déplacement interne, l'IDMC.
12: Le Soudan reste aujourd'hui les pays comptant le plus grand nombre de déplacés internes. Selon vous, qui révèle cette situation sur l'évolution des conflits prolongés aujourd'hui?
13: Malheureusement, pour la troisième année consécutive, le Soudan reste le pays accueillant le plus de déplacés internes. On compte à peu près 9,1 millions à la fin de 2025. Et ça représente à peu près un déplacé sur neuf dans le monde entier. Donc vraiment un chiffre très, très important. Et malheureusement, ce qui est important de noter, c'est que malgré le fait que la guerre de 2023 qui a commencé a vraiment énormément influencé, le Soudan était déjà un pays accueillant de très nombreux déplacés depuis de nombreuses années, des décennies même. Donc c'est vraiment important de noter combien la situation est de longue durée. Et ça, pour nous, en fait, ça reflète certains problèmes structurels qu'on a au niveau national, mais aussi international, le manque de visibilité et d'attention qu'on porte aux déplacements internes, les difficultés dans les processus de paix qui vraiment peinent à mettre un terme à des conflits actifs, mais aussi à résoudre les causes profondes du déplacement, des conflits, des violences en général.
12: Même si les déplacements liés aux catastrophes ont diminué par rapport à 2024, ils restent supérieurs à la moyenne de la dernière décennie. Que nous dit cette tendance sur les effets du changement climatique?
13: En effet, on a enregistré près de 30 millions de déplacements liés aux catastrophes en 2025, ce qui est 13% au-dessus de la moyenne de la dernière décennie. Alors, ce qui est important, c'est le fait que les impacts du changement climatique, mais aussi des catastrophes géophysiques, restent tout à fait un risque pour le monde entier. En fait, on a enregistré des déplacements dans 140 pays et territoires en 2025, donc c'est vraiment presque une exception pour un pays de ne pas enregistrer de déplacements liés aux catastrophes. Et ça, c'est un point vraiment important à noter. Par rapport au changement climatique, on a vu que, évidemment, d'une année à l'autre, les situations climatologiques varient, mais ça ne veut pas dire que la situation s'améliore forcément. On a remarqué, par exemple, que les endroits qui sont généralement touchés continuent à être affectés. Donc, les mêmes populations restent vulnérables, parfois de plus en plus. De la même façon, on va avoir une situation de déplacement prolongé lié aux catastrophes, qui est quelque chose qu'on a noté particulièrement en 2025, avec 13,6 millions de personnes déplacées par les catastrophes, la plupart pour des années ou même des décennies. Donc, par exemple, avec la sécheresse, qui n'a pas forcément de solution immédiate, mais plutôt prolongée, et vraiment des efforts concertés par les gouvernements, mais aussi par les inondations qui deviennent particulièrement fortes, l'augmentation des cyclones, par exemple dans la côte sud-est africaine. Donc ça, c'est des éléments pour nous qui nous indiquent que les fluctuations liées au climat sont en train d'avoir des impacts sur les mêmes pays et augmentent la vulnérabilité.
12: Derrière ces chiffres records, qu'est-ce qui vous a le plus marqué humainement dans les situations observées cette année?
13: La taille des déplacements qu'on a vus, par exemple, en République du Congo, je pense que ça a été un des plus marqués parce que ça fait plusieurs années qu'on voit la situation empirer. On n'arrête pas d'avoir des chiffres records dans l'est du Congo sans réelle amélioration. Et les chiffres qu'on a enregistrés, par exemple, cette année de 9,7 millions, c'est presque le double de ce qu'on avait en 2024, alors que c'était déjà un des chiffres records. Je pense un des éléments que je notais sur l'augmentation des conflits internationaux. Dans plusieurs cas, c'était des conflits qui existaient par le passé, mais qui étaient un peu dormants. Ça nous alarme quand même beaucoup parce que ça veut dire que les causes profondes ne sont pas réglées et peuvent vraiment reprendre chaque année.
12: Au revoir, Madame Hernan, et merci d'avoir répondu à nos questions.
13: Merci beaucoup d'avoir fait cette entrevue et nous encourageons tous vos auditeurs à lire le rapport en détail. Merci.
3: Et à 7h28, minute en temps universel, le rappel des titres, Kossi Vitiasso.
4: Était au menu de cette édition, à Bounia, en RDC, une série de disparitions d'enfants inquiète les populations. Plusieurs familles sont toujours sans nouvelles de leurs enfants et un suspect a déjà été arrêté. Et il était aussi question du sommet France-Afrique qui s'est clôturé hier à Nairobi, un tournant vers un partenariat renouvelé avec le continent, un choix stratégique qui illustre le poids croissant de l'Afrique anglophone sur la scène économique. Il a été aussi question de la visite de Donald Trump en Chine, une première depuis près de 9 ans, un déplacement stratégique sur fond de fortes tensions géopolitiques et commerciales entre Washington et Pékin.
3: C'est tout pour Infomatin. Merci de l'avoir suivi. On vous souhaite de passer une excellente journée. Au revoir.
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2: Bonsoir et bienvenue sur les ondes de la Deutsche Welle. Il est 19h en Allemagne et 17h en temps universel. Nous sommes le mercredi 13 mai 2026. Dans un quart d'heure, vous retrouverez notre interview de la semaine avec le Conseil norvégien des réfugiés. Pour la première fois, les conflits ont déplacé plus de personnes dans le monde que les catastrophes naturelles. Dans Demain t'appartient, nous parlerons de cosmétiques en Afrique, mais nous commencerons par l'actualité avec ces titres développés dans ce journal. Les États-Unis qui sont favorables à des sanctions étendue contre le Rwanda. Emmanuel Macron, lui, prône un partenariat avec Kigali pour ne pas mettre en danger le dialogue de paix. Cyril Ramaphosa ne veut pas démissionner malgré une procédure de destitution qui plane au-dessus de sa tête sur un ancien scandale de vol d'argent liquide. Mais nous allons voir que le président sud-africain n'est pas le seul à être mis en cause dans des affaires d'argent. Et puis, notre correspondant au Togo s'est entretenu avec la vice-ministre allemande des Affaires étrangères. Zeynep Güla était à Lomé. Elle a évoqué notamment la restitution des biens culturels spoliés pendant la colonisation. Mais on commence comme d'habitude par le Flash Info. On retrouve tout de suite Marco Voltaire.
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2: Bonsoir Marco.
4: Bonsoir à toutes et à tous. Cette fois, le sommet entre les deux superpuissances économiques a bien lieu. Chine, États-Unis. Donald Trump est arrivé à Pékin tout à l'heure. Il est en Chine pour une visite de 2 jours. La venue du président américain avait été reportée en raison de la guerre en Iran. Le secrétaire d'État Marco Rubio et le ministre de la Défense Pete Hegseth font partie de la délégation, tout comme Elon Musk et Tim Cook, le patron d'Apple. Il y a aussi le dirigeant de Boeing et celui du fabricant de puces électroniques de Nvidia. C'est dire qu'il sera question de business et de tenter de passer l'éponge sur la guerre commerciale que Donald Trump avait lancée contre la Chine à son retour à la Maison-Blanche. La guerre en Iran, dont la Chine est une alliée, et la souveraineté de l'île de Taïwan sont les autres grands dossiers. Le sommet survient à un moment difficile sur le plan intérieur pour Donald Trump, qui fait face à une opinion publique défavorable sans précédent aux États-Unis.
2: Et Marco, le monde pendant ce temps-là est en train de puiser une vitesse record dans ses réserves de pétrole.
4: Oui, en cause, évidemment, le blocage du détroit d'Ormuz et la baisse des approvisionnements mondiaux en provenance des pays du Golfe. C'est l'Agence internationale de l'énergie qui met en garde contre de nouvelles hausses des prix à l'approche de la saison estivale où la demande en carburant est particulièrement élevée.
2: Et l'Ukraine espère que l'invasion russe sera également un sujet de discussion à Pékin.
4: Oui, d'autant que la Russie aurait lancé au moins 800 drones sur l'Ukraine ce mercredi, faisant au moins 6 morts. Selon les services de renseignement ukrainiens, l'intensité de ces attaques aériennes pourrait durer et se prolonger, puisque les drones servent à saturer la défense anti-aérienne de l'armée ukrainienne pour ensuite pouvoir mieux bombarder les infrastructures vitales.
2: Et puis il y a le PAM, le Programme Alimentaire Mondial, qui manque aussi de moyens en Syrie.
4: Oui, à cause de la baisse des financements internationaux. Le PAM a réduit ses opérations d'aide d'urgence de moitié en Syrie, mais aussi à destination des Syriens réfugiés dans les pays voisins. L'agence onusienne ne pourra assister que 650 000 personnes en mai, contre 1,3 million encore le mois dernier. Le programme de subvention du PAM, pour qu'il soit vendu moins cher, est à l'arrêt.
2: Au Royaume-Uni, une enquête vise Nigel Farage.
4: Oui, le chef du parti anti-immigration Reform UK. Il n'aurait pas déclaré un don de plus de 5 millions d'euros reçu quelques mois avant de se présenter aux élections législatives de 2024. C'est ce que rapportent des médias britanniques. L'enquête a été ouverte par le comité d'éthique du Parlement britannique. Reform UK est sorti gagnant des élections locales organisées la semaine dernière, alors que le Labour, le parti du Premier ministre Keir Starmer au pouvoir, a subi bien un revers majeur.
2: Et enfin, Sébastien Tsaouès qui sera au départ du marathon de Berlin.
4: Oui, on a encore le temps de voir puisque ce sera le 27 septembre, mais l'annonce est tombée aujourd'hui. Sébastien Tsaouès est devenu fin avril à Londres le premier homme à finir un marathon sous la barre des 2 heures et on rêve donc déjà d'un nouveau record puisque le parcours, si vous ne le savez pas, très plat du marathon de Berlin est encore plus propice aux performances que celui de Londres.
2: Mais oui, c'est plat, vous avez jusqu'au 27 septembre pour vous entraîner, c'est bon. Performances attendent.
4: J'y serai.
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2: Et on commence par Human Rights Watch qui dénonce une répression croissante des voix critiques en RDC. L'ONG alerte notamment sur les droits des journalistes, des activistes et des membres des partis d'opposition qui devraient être protégés, mieux protégés. Elle reproche aux autorités congolaises d'avoir recouru à la force notamment pour réprimer des manifestations pacifiques, intimider des opposants et d'avoir aussi procédé à l'arrestation de plusieurs journalistes et militants de la société civile durant ces derniers mois. Toujours à propos de cette région des Grands Lacs, mais concernant le Rwanda, cette fois, les États-Unis, comme l'Union européenne, ont pris depuis l'année dernière toute une série de sanctions ciblées qui visent des responsables de l'armée rwandaise, mais aussi des chefs rebelles du M23. Dans ce contexte, le président français Emmanuel Macron semble se positionner contre une extension de ces sanctions et prend ainsi le contre-pied du modèle américain, puisque Washington a annoncé de nouvelles mesures à l'encontre du Rwanda. Les explications de Jean-Noël Bamouezé du bureau de la Deutsche Welle à Kinshasa.
5: La déclaration du président français Emmanuel Macron intervient alors que les États-Unis ont annoncé le mois dernier de nouvelles sanctions contre des responsables militaires rwandais qu'ils accusent de violer l'accord de Washington. Cette différence entre les États-Unis et l'Union européenne est soulignée par Philippe Doudou-Kaganda, directeur scientifique du Centre d'études sur les conflits et la paix dans la région des Grands Lacs.
6: Cette divergence d'approche ne joue pas en faveur d'une solution rapide, étant donné que le Congo deviendra finalement, dans la géostratégie, un espace de compétition entre les puissances.
5: Les présidents congolais Félix Tshisekedi et rwandais Paul Kagame ont entériné à Washington en décembre 2025 un accord de paix entre les deux pays, mais une semaine après, la ville stratégique d'Uvira était tombée sous le contrôle des rebelles de la FC M23 soutenu par le Rwanda pour doter l'administration américaine d'une base légale plus large afin de sanctionner les violations de l'accord de Washington. Le député américain Johnny Olszewski a déposé à la Chambre des représentants une proposition de loi dans ce sens. Le professeur Roger-Claude Liwanga est enseignant des négociations internationales à l'Université Emory aux États-Unis. Pour lui, les sanctions sont utiles pour assurer le respect de l'accord de paix.
7: Les mécanismes de pression, de suivi, de redevabilité jouent souvent un rôle essentiel pour maintenir l'engagement des acteurs concernés. Même si les sanctions ne remplacent ni le dialogue politique, ni la volonté de paix, elles peuvent constituer un levier dissuasif important.
5: Alors que des dirigeants de la FCM23 subissent déjà les sanctions de Washington et de Bruxelles, l'administration américaine a imposé à mars dernier de nouvelles restrictions contre l'armée rwandaise et récemment, le 30 avril dernier, contre l'ancien président congolais Joseph Kabila. Jean-Noël Bamouezé à Kinshasa pour la Deutsche Welle.
2: Et puis au Cameroun, près de 200 sociétés illégales d'extraction artisanale d'or, pour la majorité étrangère, ont été identifiées. C'est ce qu'a indiqué aujourd'hui même le ministère camerounais des Mines. Une enquête sur ce secteur aurifère avait été lancée en début d'année, commandée par la présidence camerounaise, après une polémique autour de l'important écart qui avait été constaté entre les exportations d'or qui étaient déclarées par les douanes au Cameroun et les importations qui, elles, étaient déclarées par les pays importateurs, et notamment les Émirats arabes unis. On parlait tout à l'heure d'Emmanuel Macron, c'est la dernière étape de sa tournée africaine. Le président français est arrivé à Addis Abeba aujourd'hui, il devait s'entretenir avec le premier ministre éthiopien Abiy Ahmed, puis participer à une rencontre trilatérale inédite au siège de l'Union africaine avec le président de la commission de l'UA et le secrétaire général de l'ONU. Emmanuel Macron qui a annoncé à Addis Abeba la tenue d'ici la fin de l'année à Paris d'une conférence de financement des efforts de paix de l'Union africaine pour appuyer, je cite, des solutions africaines aux crises du continent. À un an de la fin de son dernier mandat, Emmanuel Macron effectue là sa toute première visite officielle au siège de l'UA. Un autre président, c'est Cyril Ramaphosa. Et bien les jours de ses fonctions à la tête de l'Afrique du Sud sont peut-être comptés. Le président président sud-africain est de nouveau menacé par une procédure de destitution. Il est soupçonné d'abus de pouvoir après le vol de 580 000 dollars en argent liquide qui était dissimulé dans le canapé de l'une de ses propriétés. L'affaire n'est pas récente, elle remonte à 2020, mais Cyril Ramaphosa est peut-être désormais sur un siège éjectable. On en parle avec vous, Georges Ibrahim Tonkara, bonsoir.
8: Bonsoir Sandrine.
2: Alors comme Cyril Ramaphosa, plusieurs autres chefs d'État africains ont déjà été éclaboussés par des affaires de malversation, voire même de corruption.
8: Effectivement Sandrine, plusieurs chefs d'État africains en exercice ou bien ayant exercé dans le passé, ainsi que de hauts responsables politiques ont été ces dernières années au cœur d'enquêtes ou de poursuites pour corruption, détournement de fonds publics ou blanchiment d'argent. En Afrique du Sud, une de ces affaires a conduit à la chute de Jacob Zuma, accusé d'avoir favorisé le détournement de ressources publiques au profit d'intérêts privés. L'ancien président sud-africain a été contraint de démissionner en 2018. Il a alors été remplacé par Cyril Ramaphosa. Lui-même, aujourd'hui, confronté à des accusations, le président sud-africain est critiqué pour avoir dissimulé un cambriolage survenu à son domicile en 2020. Au cours duquel environ 580 000 dollars auraient été dérobés. Lundi dernier, le président sud-africain a exclu de démissionner. D'autres pays du continent sont également concernés par des affaires similaires. En Mauritanie, l'ancien président Mohamed Oud Abdelaziz a été condamné en appel en 2025 à 15 ans de prison pour enrichissement illicite, blanchiment d'argent et abus de fonction durant son mandat. En République démocratique du Congo, l'ancien ministre de la Justice, Constant Mutamba, a lui aussi été condamné en septembre 2025 à 3 ans de travaux forcés assortis de 5 ans d'inéligibilité pour détournement des fonds destinés à la construction d'une prison à Kisangani. Pour Dani Aïda, expert international en gouvernance et administrateur général d'Africa Label Group, ces affaires illustrent une tendance lourde.
9: La corruption en Afrique reste un défi. Lorsque cette corruption émane des élites et des dirigeants, elle crée un climat de méfiance et sape la légitimité des institutions. La perception que les ressources publiques sont détournées au profit d'intérêts personnels de quelques-uns exacerbe les inégalités et cela freine aussi la participation citoyenne.
2: Et pourtant, Georges Ibrahim, la corruption demeure l'un des principaux défis du continent africain.
8: C'est bien cela. Chaque année, cette corruption engendre des pertes de milliards, de plusieurs milliards de dollars, tout en affaiblissant la gouvernance, en freinant le développement économique et social. Ce sont des milliers d'écoles, des centres de santé, des unités industrielles qui ne peuvent malheureusement pas être construites du fait de cette corruption.

0: mais leurs capacités d'action sont limitées.
1: Il y a aussi hein, ces dirigeants qui sont poursuivis pour les affaires dites de bien mal acquis. Il y a par exemple l'ancien président gabonais Omar Bongo, son fils Ali Bongo, le chef de l'État congolais Denis Sassou Nguesso ou encore Théodore Obiang Nguema, le président de la Guinée équatoriale et son fils Théodorin Obiang.
2: Merci beaucoup Georges Ibrahim Tunkara pour ce dossier que vous pourrez retrouver sur internet dans quelques minutes sur dw.com/français. Et j'ajoute, puisqu'on commençait par parler de Cyril Ramaphosa, suite à une série de violences xénophobes récentes, le Ghana a décidé d'évacuer 300 de ses ressortissants d'Afrique du Sud. Une annonce postée sur X par le chef de la diplomatie ghanéenne. D'autres pays africains comme le Kenya, le Malawi, le Lesotho ou encore le Zimbabwe ont appelé leurs ressortissants présents dans le pays à faire preuve de prudence. Par ailleurs, 130 Nigérians sur place ont appelé leur gouvernement à les rapatrier.
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2: La vice-ministre allemande des Affaires étrangères, Zeynep Güler, était au Togo. La visite de la diplomate allemande à Lomé avait plusieurs volets diplomatiques et sécuritaires. Les échanges avec les autorités ont porté sur les relations bilatérales, la situation dans le Sahel et aussi la menace terroriste dans le golfe de Guinée. Mais un autre sujet a retenu également l'attention, celui de la restitution des biens culturels africains et des restes humains issus de la colonisation allemande. De Lomé, les précisions de Noël Tadénion, notre correspondant au Togo.
4: Le dossier sensible de la restitution des biens culturels africains a refait surface entre le Togo et l'Allemagne. La vice-ministre allemande des Affaires étrangères, Zeynep Güler, a évoqué avec les autorités togolaises et des experts spécialisés la question de la restitution des œuvres et des restes humains emportés durant la période coloniale. Un sujet chargé d'histoire, de mémoire, mais aussi d'attente.
5: C'était un sujet particulièrement sensible ici au Togo en raison du passé colonial de notre pays et nous sommes prêts à assumer notre responsabilité historique à cet égard. Une réunion a également eu lieu aujourd'hui à ce sujet. J'ai échangé avec différents experts sur ce thème et nous sommes prêts à apporter notre contribution.
4: Cette visite a été appréciée par Koku Azamede, maître de conférence en études germaniques à l'université. Université de Lomé, spécialisée dans l'histoire coloniale et les relations germano-togolaises. Selon lui, cette visite souligne l'engagement du gouvernement fédéral allemand à ouvrir le dialogue sur le passé colonial allemand au Togo et surtout sur la question de la restitution des biens culturels.
6: Sa présence est une occasion de reposer la question sur la mémoire coloniale au Togo et d'ouvrir le débat sur l'héritage de ce passé dans nos communautés. Et surtout d'aborder la question du retour du patrimoine culturel illégalement acquis avec tout ce qui en découle, à savoir un dialogue sur la forme de réparation possible.
4: Zeynep Güler a salué la décision du Togo de mettre en place un comité national chargé des questions de restitution des biens culturels.
5: Nous attendons avec impatience, curiosité et joie la création de la commission au Togo afin de pouvoir ici aussi aller de l'avant de manière décisive.
4: Pour la ministre, cette structure pourra permettre d'accélérer les discussions et les démarches autour du retour d'objets culturels et de restes humains conservés en Europe. Noël Tadigno à Lomé pour la Deutsche Welle.
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2: Le tout dernier rapport mondial sur le déplacement interne publié par l'International Displacement Monitoring Center est tout frais et vient de sortir et il indique qu'en 2025, 82,2 millions de personnes vivaient déplacées à l'intérieur de leur propre pays dans le monde. Les conflits et la violence ont provoqué 32,3 millions de nouveaux déplacements l'année dernière et pour la première fois, cela est plus important que les déplacements causés par les catastrophes naturelles. Alors pour mieux comprendre les tendances et surtout les enjeux qui sont mis en lumière par ce rapport, Xiaofen Hernan, qui est la coordinatrice des rapports et l'autrice principale de cette étude, répond aux questions de Nancy Chimwekneka et elle est donc l'invitée de notre interview de la semaine.
8: Bonjour Madame Hernan.
9: Bonjour.
8: Le rapport 2026 marque un tournant avec les conflits devenant pour la première fois la principale cause des déplacements internes. Comment expliquez-vous cette évolution?
9: C'est un des points

0: Le plus marquant de l'année 2025. Cette année a été vraiment marquée par l'instabilité, les nouveaux conflits émergents, mais aussi des conflits qui existent depuis longtemps qui ont empiré. On a particulièrement noté alors un tiers des déplacements, donc à peu près 10 millions, étaient enregistrés durant la guerre des 12 jours en Iran, après des évacuations très importantes de la capitale, mais aussi des conflits de longue durée, par exemple, dans la République démocratique du Congo, qui a également enregistré 9,7 millions de mouvements, donc un autre tiers du total. Donc ça a vraiment contribué en très large partie à cette augmentation très notoire de l'année 2025. On a vu une augmentation de 60% par rapport à 2024, et vraiment le chiffre le plus élevé qu'on enregistre à l'Observatoire de déplacement interne, l'IDMC.
1: Le Soudan reste aujourd'hui le pays comptant le plus grand nombre de déplacés internes. Selon vous, que révèle cette situation sur l'évolution des conflits prolongés aujourd'hui?
0: Malheureusement, pour la troisième année consécutive, le Soudan reste le pays accueillant le plus de déplacés internes. On compte à peu près 9,1 millions à la fin de 2025. Et ça représente à peu près un déplacé sur neuf dans le monde entier. Donc vraiment un chiffre très, très important. Et malheureusement, ce qui est important de noter, c'est que malgré le fait que la guerre de 2023, qui a commencé, a vraiment énormément influencé, le Soudan était déjà un pays accueillant de très nombreux déplacés depuis de nombreuses années, des décennies même. Donc c'est vraiment important de noter combien la situation est de longue durée. Et ça, pour nous, en fait, ça reflète certains problèmes structurels qu'on a au niveau national, mais aussi international, le manque de visibilité et d'attention qu'on porte aux déplacements internes, les difficultés dans les processus de paix qui vraiment peinent à mettre un terme à des conflits actifs, mais aussi à résoudre les causes profondes du déplacement, des conflits, des violences en général.
1: Même si les déplacements liés aux catastrophes ont diminué par rapport à 2024, ils restent supérieurs à la moyenne de la dernière décennie. Que nous dit cette tendance sur les effets du changement climatique?
0: En effet, on a enregistré près de 30 millions de déplacements liés aux catastrophes en 2025, ce qui est 13% au-dessus de la moyenne de la dernière décennie. Alors, ce qui est important, c'est le fait que les impacts du changement climatique, mais aussi des catastrophes géophysiques, restent tout à fait un risque pour le monde entier, en fait. On a enregistré des déplacements dans 140 pays et territoires en 2025, donc c'est vraiment presque une exception pour un pays de ne pas enregistrer de déplacements liés aux catastrophes. Et ça, c'est un point vraiment important à noter. De la même façon, on va avoir une situation de déplacement prolongé lié aux catastrophes, qui est quelque chose qu'on a noté particulièrement en 2025, avec 13,6 millions de personnes déplacées par les catastrophes, la plupart pour des années ou même des décennies. Donc, par exemple, avec la sécheresse, qui n'a pas forcément de solution immédiate, mais aussi par les inondations qui deviennent particulièrement fortes, l'augmentation des cyclones, par exemple dans la côte sud-est africaine.
1: Derrière ces chiffres records, qu'est-ce qui vous a le plus marqué humainement dans les situations observées cette année?
0: La taille des déplacements qu'on a vus, par exemple, en République du Congo, je pense que ça a été un des plus marqués parce que ça fait plusieurs années qu'on voit la situation empirer. On n'arrête pas d'avoir des chiffres records dans l'est du Congo sans réelle amélioration. Et les chiffres qu'on a enregistrés, par exemple, cette année de 9,7 millions, c'est presque le double de ce qu'on avait en 2024, alors que c'était déjà un des chiffres records.
1: Au revoir, Madame Hernan, et merci d'avoir répondu à nos questions.
0: Merci beaucoup d'avoir fait cette entrevue.
2: Le saviez-vous?
3: Le saviez-vous nous emmène faire escale dans trois pays cette semaine, le Burundi, le Sénégal et le Cameroun. On va parler cosmétiques, esthétiques, mais aussi emploi.
4: Mesdames, avez-vous déjà confié vos ongles de main et de pied à un homme? À Bujumbura, au Burundi, les salons de beauté tenus par la gente masculine sont de plus en plus fréquents et les jeunes y trouvent leur compte. Antéditeste Niragira est allé faire un tour au salon chez Moïse et il y a notamment rencontré Diego.
5: Bienvenue à Bujumbura. Ici, la beauté féminine est au top. Outre les soins apportés aux cheveux et au visage, les citadines se concentrent aussi sur l'embellissement de leurs ongles et pour ce faire, s'en remettent volontiers aux hommes. Eh oui, Tenir un salon de beauté n'est plus réservé à la seule gente féminine. Loin de là, le métier s'ouvre désormais aussi à leurs collègues masculins.
6: Nous les hommes, nous avons un accueil particulier. Ils ne viennent pas seulement pour le service. D'autres viennent ici pour se décharger. Il y a d'autres qui font face aux problèmes dans leur foyer. Alors ils se demandent si je parle à part d'un mec. Donc il peut avoir des conseils à me donner et puis je peux me soulager.
5: Même si le soin des ongles reste une prestation qui n'est pas à la portée de tous, l'activité est lucrative, en particulier à la veille des festivités sociales qui se déroulent souvent les week-ends. Et elle permet aussi de créer des emplois pour les jeunes Burundais, filles et garçons, à l'heure où une majorité d'entre eux sont au chômage.
4: De Bujumbura, on se rend maintenant à Saint-Louis, au Sénégal. On y retrouve Sophie Dramé, qui nous présente une activité en plein essor là-bas, le Damp Tiosan, un massage dont les anciens ont le secret, mais qui est repris par les jeunes avec succès.
7: Le Damp Tiosan est une pratique ancestrale mieux connue au Sénégal. À l'origine réservée au cadre familial, il est souvent réalisé par des femmes expérimentées. Il intervient dans des moments clés de la vie d'une femme, toute classe sociale confondue, avant le mariage, qui devient un rituel de beauté pour les futurs mariés, leur permettant d'étendre le corps et d'amollir la peau. Après l'accouchement, il permet aux femmes de récupérer physiquement. Aujourd'hui, cette pratique évolue. Les jeunes femmes s'y intéressent, l'intègrent dans les salons de coiffure et d'esthétique. Le massage se fait sur tout le corps. Les femmes utilisent des produits naturels comme la karité ou l'huile de coco. Reconnus pour leur bienfait. Le Damp Tiosan s'impose aujourd'hui comme une activité en plein essor à Saint-Louis, offrant des opportunités aux jeunes, tout en gardant un héritage culturel.
4: Sophie Dramé, vous présentez la pratique ancestrale du Damp Tiosan, remise au goût du jour par les jeunes de Saint-Louis. Allez, direction le Cameroun pour finir. Là-bas, de jeunes entrepreneurs et entrepreneuses du secteur cosmétique mettent un point d'honneur à fabriquer leurs crèmes eux-mêmes à base de produits locaux, issus notamment de la forêt. Elisabeth Hassen est allée se renseigner sur la question.
8: Au Cameroun, s'il y a bien quelque chose qui ne manque pas en dehors du soleil, c'est la forêt. Un véritable coffre-fort vert rempli d'essence aux vertus étonnantes. Aujourd'hui, une nouvelle génération de jeunes entrepreneurs puise dans cette richesse naturelle pour bâtir une filière cosmétique 100% locale. Plus saine, plus accessible et surtout moins dépendante des importations qui coûtent chaque année une fortune à l'État.
9: Il faut dire que le pays importe près de 75% des produits cosmétiques qu'il consomme. Un marché colossal évalué à environ 33 milliards de francs CFA. Résultat, les produits viennent de partout sauf ici. Le savoir-faire des artisans locaux reste dans l'ombre. Les matières premières ne sont presque jamais transformées sur place et des milliers d'emplois potentiels s'envolent. Mais paradoxalement, les Camerounais eux-mêmes se méfient du blé du Cameroun qu'ils jugent trop cher. De leur côté, les artisans locaux justifient la hausse effectivement des prix par la qualité au moins égale, si ce n'est supérieure dans bien des cas, à ces produits importés. En attendant, ils bataillent, perdent de l'argent, mais sont convaincus qu'un jour, le blé du Cameroun finira par s'imposer d'abord ici et au-delà des frontières.
4: Elisabeth Hassen depuis Yaoundé au Cameroun. Et ce numéro d'escale, vous pouvez le retrouver en version vidéo sur notre site internet dw.com/français. Bonne suite de programme et prenez soin de vous.
3: Et nous arrivons à la fin de nos émissions en langue française pour aujourd'hui. Pas de panique, on se retrouve demain à 7h TU, mais pour une émission spéciale car ce jeudi est férié en Allemagne. Excellente soirée à tous, à demain.